qui a été réinventée par Peggy Lee avec son timbre vocal et sensuel. Voilà, elle est née un 26 mai 1920. Lui aussi est né le 26 mai, c'était en 1926. Je vous parle du grand compositeur, musicien, trompettiste Miles Davis. On écoute Walking pour tous ceux qui aiment le jazz.

Ah, pour ceux qui aiment le jazz, Miles Davis, vous savez qu'il est un pionnier du cool, du hard bop, du jazz modal, puis du jazz fusion. Il a transformé le rapport de la musique noire américaine à la modernité, Miles Davis. Alors, il était trompettiste et au compositeur américain. Et de jazz, 50 ans d'histoire de jazz, mon Dieu. Il est né justement le 26 mai 1926 et il nous a quittés le 28 septembre 1991. Miles Davis, il avait 65 ans quand il nous a quittés. Alors là, c'est différent. Là, c'est le seul artiste à nous avoir quittés. Le 26 mai en 2022, il est né le 8 juillet 1961. Il avait 60 ans quand il nous a quittés. Je vous parle de Andrew Fletcher. Andrew Fletcher, c'est tout simplement le clavériste britannique cofondateur du groupe Depeche Mode en 1980. Avec Vince Clarke, Martin Gore et Dave Gowan. On les écoute, le groupe, avec Enjoy the Silence.

0: Alors le groupe Depeche Mode, dont Andrew Fletcher était le clavériste, le britannique cofondateur justement de ce groupe en 1980. Et puis on doit dire de lui qu'il fut le pilier du groupe discret, hein, c'est ce qu'on dit. Pendant plus de 40 ans, il en a assuré la cohésion humaine et la gestion stratégique jusqu'à sa mort en 2022. Voilà Andrew Fletcher qui nous a quittés le 26 mai 2022 et c'est terminé pour ces artistes qui sont nés ou qui nous ont quittés un 26 mai. Il est 19h32.
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0: Et on y va pour des chansons jusqu'à 20h. On débute avec Nicole Croisi. 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

Et voilà, c'était Jimmy Cliff, Wonderful World, Beautiful People. Et la Bruno Mouquin et Caroline Jo Donnen, Zolity Duo avec sa morceau La Grâce à l'Amour. Merci de nous écouter sur AM, chers auditeurs. Il est 19h38.

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1: Barcelone, 13 degrés, pluie. Bruxelles, 7 degrés, vent fort et pluie. Budapest, 5 degrés, pluie et grêle. Cannes, 11 degrés, vent fort, Mistral Force 8. Dublin, 3 degrés,
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on reconnaît sa voix, Sheila, et puis il y avait aussi en arrière-plan la voix d'Alain Delon. Patrick, mon chéri, c'est le titre de cette chanson qui nous amène à 19h46. Encore quelques minutes à passer ensemble, chers auditeurs. Merci d'être branchés sur MBC Play, sur votre télé ou sinon tout simplement sur votre ordinateur. Où que vous vous trouvez d'ailleurs. Le groupe Eagles, New Kid in Town.

de Killing Town du groupe Eagles sur les ondes de AM1, la radio nostalgie. Oui, des chansons nostalgiques. Et là, on va écouter Gina Jean-Charles avec Moyena Modroine, Zolitimoso. Et on va terminer avec Careless Whisper de George Michael. Quant à moi, je vais vous dire à demain. Je donne rendez-vous demain à 18h sur AM1. Passez une excellente soirée et surtout restez branchés ces soirées-là pour la suite des émissions sur votre radio. Bon appétit si vous êtes à table. À demain.

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1: Bonsoir à tous, Ali Maurice, 20h passé d'une minute.
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0: Allez, le coup de jeu à l'instant avec Paradise sur votre radio, c'est AM1, la radio nostalgie.
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Bonsoir tout le monde, comment allez-vous aujourd'hui? Eh bien c'est reparti pour une nouvelle aventure de cette émission, ces soirées-là. Aux commandes CH Les Cornettes jusqu'à 22h pour nous écouter. 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Il y en a aussi qui nous écoutent à travers la TNT. Ben oui, vous cliquez sur radio, vous cliquez sur AM1 et le tour est joué, la radio nostalgie. Les plus belles chansons en tout cas, en espérant que la journée a été très agréable. D'autres ont travaillé ou d'autres à la maison à faire le ménage. Préparatifs vont bon train puisque la fête des mères et des pères, c'est dans quelques jours, n'est-ce pas? On aura d'ailleurs l'occasion d'en parler. Le thème ce soir, on parle de communication. Alors, préférez-vous communiquer par message ou de vive voix au téléphone ou sur portable? Préférez-vous communiquer par message ou de vive voix au téléphone ou par portable, smartphone ou au téléphone, hein? Donc, c'est comme vous voulez. Réagissez. La photo de l'équipe sera diffusée dans quelques instants à travers le hashtag ces soirées-là MBC. On y va avec les Cool and the Gang et She's Fresh.

20h passées de 17 minutes, bon appétit à ceux qui passent à table en ce moment. Il y en a qui préfèrent plat au pain ou le riz aussi, je dirais là, pas manquer ça pour certains. Donc surtout savourez votre dîner, mais aussi pas de gaspillage, hein. Mangez tout, hein. Pensez qu'il y a des personnes qui n'ont pas justement ce que vous avez dans votre assiette. Et il faut quelquefois réaliser cela, hein. Donc si vous avez un dessert, c'est encore mieux, hein. Alors aussi, ce soir on parle de la communication. Préférez-vous communiquer par message ou de vive voix au téléphone? Donc pour certains qui disent que les avantages des appels par rapport au message, par rapport au texto, c'est la clarté et réactivité. Les problèmes difficiles se solvent directement, plus facilement, en quelques minutes de vive voix, sans les allers-retours interminables d'une conversation par écrit. Donc par appel, c'est nettement plus facile. Et aussi au téléphone, c'est vrai, quand on entend une personne, sa chaleur humaine et empathie, le son de sa voix transmet l'intonation, l'humour et le soutien que par message, vous n'avez rien du tout, hein. C'est qu'un texte, salut, ça va. On ne sait pas si la personne, salut, ça va, hein, ou salut, ça va, bof, bof. Donc, quelquefois, on a le sentiment de cette personne au téléphone avec sa voix, avec son humeur, si la personne va bien. Par message, on a moins tendance à le remarquer. Donc, à vous de nous le dire, réagissez à travers le hashtag ces soirées-là MBC. Pour les messages, on salue aussi Suzy Laurent du côté de Bel Air qui nous écoute ce soir. Salut à vous, Suzy, qui a adoré la chanson des Cool and the Gang. Et, plaisir, hein.

Aussi, on salue Alti qui nous écoute en ce moment, qui sort du boulot pour rentrer à la maison. Bonne route à vous, Alti. Et aussi les autres coucous comme Francine Harel de Curpip. Bonsoir à vous, Francine. Gros bisous. Pamela Godet, salut à vous, Pamela. Suzy Laurent, ben oui, justement, émission très cool. La plupart du temps, je communique par message. Shema Narvada Singh, bonne soirée à vous, Shema. Et aussi à Denise du côté de Camp Marcelin. Bonjour, toujours à l'écoute. Bonsoir, toujours à l'écoute. Et gros bisous, merci beaucoup. On écoute le roi de la pop, Michael Jackson, avec Rock With You. Vos appels sur le 402-80-90, ce sera vers les 20h30, c'est-à-dire dans 10 minutes.

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1: 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Hein. On salue nos amis à l'étranger qui nous écoutent en France, en Italie, l'Allemagne, partout ailleurs, hein, connectés sur le net. Tout aussi simple de nous écouter à travers l'application MBC Play 1.0 ou même eh bien, vous nous écoutez sur mbcradio.tv en cliquant sur la radio Nostalgie. Vous nous écoutez à la télévision.

travers justement la TNT ou même à travers 684 kHz à Maurice. Pour les messages, vous êtes déjà au taquet, hein. Beaucoup de messages ce soir, ça me fait bien plaisir. On salue Diane qui nous écoute en ce moment. On salue Diane qui fait un coucou à sa tante. Et Mémé qui a fêté ses 81 ans le 20 mai du côté de Rosil. Ben, gros bisous à vous, hein, Mémé qui nous écoute. Sa tante, ben, all the best, longue vie à vous et surtout passez de bons moments. On salue Francesca aussi qui nous écoute du côté de Chemin Grenier. Bonsoir à vous Francesca. Et aussi eh bien, à Marilyn Jacques qui nous écoute en ce moment. Plaisir de vous entendre en ce lundi et mardi soir aussi. Bah oui, hier et aujourd'hui d'ailleurs c'est le rendez-vous. Hein. Chaque lundi et mardi soir je vous accompagne de 20h à 22h. Bah oui, chaque semaine c'est comme ça. Et peut-être demain aussi, on ne sait pas. Hein. Donc en tout cas, connectez-vous parce que généralement les mercredis et jeudis c'est Alice. Mais connectez-vous tous les soirs, hein. Vous allez entendre les chansons souvenirs hein, des années 50, 60 jusqu'aux années 2000. Et vos meilleurs morceaux qui vous rappellent votre jeunesse ou certains votre enfance ou encore mieux, il y en a qui se rappellent aussi hein, comment une fake moi, il y a sa santé là, ah bah oui, c'est en tout cas ces morceaux là qu'on vous rappelle et que voilà, c'est quand même le style indémodable. On parle ce soir de la communication, préférez-vous communiquer par message ou de vive voix au téléphone? Quelle que soit la situation, donc préférez-vous téléphone, donc texto ou de vive voix, à vous de nous le dire. En tout cas, pour les appels, c'est dès maintenant sur le 402 80 90 ou même vous nous envoyez un petit message sur le 52 51 72 69. C'est notre numéro WhatsApp de l'émission. On va écouter Herbert Léonard. Et là, je vous ai déniché une version assez particulière, retravaillée de Pour le plaisir. Je vous laisse écouter.

0: Des chansons comme ça que vous n'entendrez nulle part ailleurs, hein, ici, hein, sur AM1, la radio nostalgie. On va à la conquête de ces chansons souvenirs, hein, une chanson qui provient de l'album Like Virgin, sorti en 1984, la voix de Madonna avec le titre Stay sur AM1.
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Eh ben oui, dans cette émission, hein, entre 20h30 et 21h30, place à vos appels en direct sur le 402 80 90. Vos messages aussi à travers WhatsApp, le 52 51 72 69. On salue nos amis à l'étranger, comme Cynthia Moir, qui nous écoute du côté de Melbourne. Merci, bonne soirée à vous, Cynthia Moir. Et toujours à l'écoute, branché, connecté. Bon courage à vous et gros bisous. Merci. Les autres messages aussi par rapport au thème de la soirée, préférez-vous communiquer par message ou de vive voix au téléphone? Il est vrai qu'au téléphone, de vive voix, on a vos émotions, c'est plus sympa quelquefois. Mais il y en a qui préfèrent aussi texter, hein, les messages, parce que voilà, peut-être au boulot, peut-être quelques inconvénients ici et là. Et là, on va retrouver une dame qui adore nous appeler, et avec grand plaisir, on l'accueille comme d'habitude. C'est Marie-Noël du côté de Baie-du-Tombeau. Bonsoir Marie-Noël.

0: Bonsoir, Ashley.
1: Ça va,
0: Comment ça
1: Marie-Noël?
0: va?
1: Très bien, et vous?
0: Ça va très bien.
1: Mais je...
0: Là, nous tout très bien, merci.
1: Oui, mais demain, mon pas là, demain soir, mon pas là. Demain, c'est Alice qui sera là, après-demain
0: Oui.
1: aussi. Mais on revient, hein, donc il faut rester connecté tout le temps, hein.
0: Oui, tout le temps, oui.
1: Ah, ça m'a santé souvenir là qui vous dit rappel aux aînés, non?
0: Marie, ouais, Marie, c'est elle, il me rappelle mon jeunesse. Oh, je me revivre sans jeunesse, là, 15 ans.
1: Bien loin ça.
0: Oui.
1: Et aussi après, finalement, vous pouvez dire nous quand on nous a une bonne homme là, on nous guette les yeux dans les yeux. Hein? Mais c'est vrai, Marie-Noël. Vous avez aussi une santé, Marie-Noël. Cours rappel, premier santé quand nous a une bonne homme, n'est-ce pas?
0: Oui, ils sont dans ma prière, au moins.
1: Ah, de
0: C'est
1: Mike
0: ma
1: Brown.
0: prière, c'est-à-dire pour Mike Bond. Oui, dans tous les dimanches.
1: La
0: Donc, quand il vient dans le dimanche,
1: Oui, ils
0: ils
1: sentent ça
0: sont
1: dans les
0: dans.
1: oreilles, tranquille.
0: Oui.
1: C'est ma prière.
0: Oui.
1: R.E. Il y a la Marie-Noël Fun. Il y a quel homme? Non, c'est ça? Ben oui,
0: C'est
1: hein.
0: un beau souvenir, là.
1: Il faut garder de bons souvenirs. On a de
0: Oui.
1: moins bons aussi, mais on essaie de retenir les meilleurs.
0: Oui.
1: Ah oui, les larmes qui sont avec vous dans vos oreilles, c'est ma prière.
0: Non, les chanter, les chanter. Attends, les gens, Marine, ils m'ont bien content. Ils me sentent ça pour mon dédié, ça pour mon amour. Mon Dieu, merci.
1: Un grand romantique, ou bonhomme là, hein?
0: Maman, oui. Elle dit bien. Vous connaissez comment moi aussi, je suis content de la musique.
1: Oui.
0: Je suis content de la musique. Ni content de télévision. Télévision peut jouer, la radio aussi peut jouer en même temps.
1: Waouh,
0: Oui,
1: les deux en même temps.
0: tous les deux en même temps.
1: Il contente
0: Et
1: ainsi l'ambiance, ça.
0: oui, bien content. Des fois, dans samedi, quand il est à la maison, il n'y a pas de travail là.
1: Oui.
0: Mais tu sais, la musique la faute, depuis dans le bout de la maman, on peut venir là.
1: Oui.
0: Vous sortez la messe, on peut venir là. Juste nous, tous ceux qui fêtent pendant le chemin là.
1: Ah là là.
0: Oui,
1: Ah
0: les
1: ben, pas un
0: bagages,
1: petit
0: je suis
1: moment,
0: bien
1: hein. Pas
0: content.
1: forcément que ma
0: Oui,
1: dérange
0: pas un petit
1: voisin,
0: moment, oui, il est
1: mais
0: content. Il est content avec la musique.
1: raisonnablement, on va dire.
0: Oui, bien oui. Comment il arrive, c'était là, la
1: Oui.
0: libé sur la musique, les regards sur la télévision. Mais ben, entre nous, ben, voisin, je suis bien content. Mais tu vas me sentir longtemps là. Maman,
1: Et
0: c'est
1: papa,
0: ça.
1: oui.
0: Depuis l'inaller, Ashley, c'est maintenant une prise management. Ce qui dit maman Adam, ce qui dit maman Marie-Noël, ce qui dit maman Maëntil. Il dit, moi, je mets une prise depuis où Bolomine décédé là.
1: Mais il faut garder les meilleurs moments toujours. Nous
0: Ah
1: rappelle
0: oui,
1: qu'il y
0: moi.
1: amène plus dans la vie, hein.
0: Oui, c'est vrai, Ashley. Et écoute-moi, il n'a pas voulu n'a tout ça. Moi, par contre, c'est tout ça. Moi, je me tire en pile, moi. Moi,
1: Oui,
0: j'entends
1: oui,
0: la musique.
1: oui.
0: Moi, promener partout avec mon radio. Là, moi, il n'a pas. Oui, dans mon radio, m'écoute l'attente,
1: Oui.
0: 4 heures du matin, non, avec l'attente. Et pour ça, m'écoute, moi, dans radio Maurice, m'écoute Marie-Josée. La roule, même radio, là.
1: Ou les
0: Là,
1: mêmes.
0: les casse, les allées, là, la montagne. Moi,
1: Et
0: j'ai assez, bye-bye.
1: Marie-Noël, pour nous thème ce soir, on préfère causer au téléphone ou bien envoyer un message? Ça,
0: Vous connaissez où le téléphone?
1: question bête, téléphoner. Ça, c'est Marie-Noël, ça. Ah
0: Oui.
1: oui.
0: Et mademoiselle téléphone, vous connaissez ce gars-là?
1: Mademoiselle téléphone. C'est de qui,
0: Oui,
1: mademoiselle
0: moi,
1: téléphone?
0: madame téléphone.
1: Ah.
0: Bon, au contraire, mon fait cause en Denis, ça. Comment cela?
1: D'accord.
0: Mon fait cause en Noëlette, là. Noëlette, téléphone, moi. Les mal nouvelles. Mon téléphone, Shelley. Mon téléphone, ma camarade radio, moi. Et mon fait téléphone selon des saints, quoi. Une cause un petit peu.
1: Alors pour vous, qui fait au content cause au téléphone au lieu d'envoyer un message?
0: Je préfère que le téléphone.
1: Plus vite, non?
0: Plus vite, oui. Alors, quand mon téléphone a Asselé là, mon téléphone a Asselé, mon blague chine avec Asselé, avec Presley, avec Latan.
1: Oui.
0: Mais mon bien content, mon bonne famille, Radio Maurice.
1: Moi, tu crois que tu peux dire, moi, bien content au téléphone. Pourquoi on est plus content au téléphone que nous-mêmes, hein?
0: Quatre téléphones, par mon ça Asselé. Fouf. Marine vient folle. Je dis, quand ça téléphone là, Magali qui fait tout des morses. Je dis, Magali, téléphone, pardon, là. Je dis,
1: Oui.
0: maman, vous pouvez téléphoner, vous là. Déçu, je dis, Magali, téléphoner là. Parce des autres, tous autres viennent arranger.
1: Mais vous savez un truc, quelque chose que je vous dis, Marie-Noël, on peut dire que quand on appelle à une émission radio, comme cette émission-là, nous dire, ah, mais tout
0: Oui.
1: le temps nous tannent, Marie-Noël, tout le temps nous tannent, tel Jimon, nous dire, mais c'est votre plaisir, vous voulez appeler. Vous

0: appelez aussi, ils sont tout bienvenus ici, vous téléphonez. Tous les autres, quand téléphonez-moi. C'est, oui. C'est votre bonheur de parler à la radio. Et ça, oui. On ne peut pas l'enlever de vous, parce que c'est votre plaisir personnel.
1: C'est vrai.
0: Voilà. Donc, oui. Quand vous avez envie, téléphonez-moi, hein, grand plaisir. Et ce soir, vous allez demander une chanson de la petite fille du soleil de Christophe, n'est-ce pas? C'est pour qui?
1: Oui, c'est pour Cholon de 0 des 5 ans qui peut écouter là-bas. Et sans oublier Marie-Anse de Saint-Pierre et sa famille.
0: Oui.
1: Pour Lilette de Vacoin.
0: Oui.
1: Pour Frances de Beaubassin.
0: Oui.
1: Frances et sa famille pour Jennifer.
0: Oui.
1: Et Shelley et sa famille pour Joyce aussi. Pourquoi Joyce de travail, là, pas pour écouter là. Et puis ça, pour Denise, on finit de dire.
0: Paraît-il, encore. On a un peu pour la semaine.
1: Denise, tu veux écouter là, voilà. Marie-France de. Notre Marie-France, encore. Marie-France Duquesne de Vacoin. Et puis ça, pour mes trois enfants, Joël Ricordou, Magali, Moujourniane, mes petits-enfants, Iskay. Pour tous ceux qui me reconnaissent moi à la radio, tout le monde, famille, et sans oublier la famille Connette.
0: Merci.
1: Et Ashton.
0: Merci.
1: Et ayons Miko. Pour pas dire pour lui là, pour Miko aussi. Et oui. Pour tout parce qu'il ne s'est pas fait à Longenenbank pour venir là.
0: Oui, il y a des appels qui arrivent, Marie-Noël. C'est pour ça qu'on essaie de respecter tout le monde. Allez-y.
1: Merci beaucoup.
0: Merci.
1: Bonne rentrée chez vous. À la semaine prochaine, mon père Koutou. Vendredi, tout ça.
0: Oui, vendredi matin. Sur AM1, toujours la radio Nostalgie, pour aider conseils. Avec tout le problème à résoudre.
1: Nicolas Raymond Seignanine.
0: Oui.
1: Avec Yvette.
0: Ben, on les embrasse. Merci Marie-Noël. Bye bye.
1: Merci à vous. Bye ciao, bye. Ciao. On rentre chez vous.
0: Merci. Bye. Bye bye. On prendra d'autres appels toujours sur le 402 80 90 402 80 90. Très facile à retenir. Et aussi les messages à travers WhatsApp, le 52 51 72 69.

0: 20h45 sur AM1, la radio Nostalgie. Ces soirées là où je vous accompagne en semaine, les lundis et mardis soirs de 20h à 22h. Les mercredis et jeudis, c'est Alice qui sera des vôtres. Et aussi, ben, on parle d'un thème. Hein, donc, préférez-vous communiquer par téléphone, donc de vive voix, ou par texto, par message. On va retrouver Margaret du côté de Rosebel. Bonsoir, Margaret.
1: Bonsoir, Ashley, comment ça va?
0: Ça va très bien, Margaret, et vous, ça va? La journée s'est bien passée?
1: Oui, la journée est bien passée, très charismatique.
0: Pardon? Charismatique? D'accord, oui.
1: Oui, c'est une promenade qui est là, ça.
0: Promenade.
1: Oui.
0: Mais c'est aussi un beau moment de prière aussi, donc.
1: Oui.
0: C'est important.
1: Bien, ça. Bien compte.
0: Et aujourd'hui, le temps, comment ça a été, Rosebel, Cupip, pas mal, non?
1: Ah, très beau soleil.
0: Très
1: hein?
0: Beau soleil.
1: Bien profité, ça, mes bains linges, c'est tout ça.
0: Tout linge, il finit séclo, la côte.
1: Oui, beaucoup de monde, mais ça n'a pas passé, comme un grand pied, ça a fait.
0: Oui.
1: Pas facile, ça. Parce qu'il faudrait tout capable de mettre les choses, on ne garde pas beaucoup de chapier. Mais ça n'a pas facile, ça. Beaucoup déjà, 20 mois.
0: Ah oui, ça remonte tout à racine. Très longtemps, ouais, ouais, ouais.
1: Oui, tout racine, poussé partout, tout là-haut. Moi, j'ai une semaine pour me passer. C'est un camion, il faut amener quelque chose pour moi.
0: Oui.
1: Moi, j'ai une misère, mais je ne me pas connaître.
0: Mais vous avez un jardinier, mais t'as l'autre partout.
1: Oui, mais il faut dire que je comprends. Je comprends, je n'ai pas encore pour comprendre.
0: Non, mais on a aussi fait des efforts, vous avez un jardinier. Vous mettez
1: oui,
0: la coupe propre.
1: La coupe juste dans le vieux qui va aller.
0: Non, mais ça, c'est pas correct. Ça compte chez Dumonou, ça compte chez Dumonou, qu'on a Rose Bella, puis n'a pas connu nos ordiniers. Margaret?
1: Oui, mais j'ai été m'obliger même. Mais il n'est pas facile pour raconter ça.
0: Ou même, même les meilleurs Rose Bella. Ça, c'est vous a téléphoné.
1: Mais vraiment, vous connaissez comme les temps, sincèrement. Mais le radio là, Radio Maurice là, mon MBC, Radio Maurice, mon toujours, quand on quitte l'école, moi, mon radio même, moi. Mais c'est ça qui m'a, vous connaissez assez qui m'a comprend,
0: oui.
1: Parce que mon habitude des bandes de postcode. Le postcode, c'est une limite pour ça, pour mettre longtemps.
0: Oui.
1: Mais tu es bien content, ça. Comment dire, ou pas beaucoup ou camarade.
0: Oui, c'est vrai. Mais après l'évolution, ou préfère cause au téléphone ou bien envoyer message?
1: Téléphone, cause téléphone, c'est vraiment pas content. Au côté d'affaires, moi pas égoïste, moi pas content. Un petit peu même, pas trop. Quand tu vois content causer là.
0: Oui.
1: Mais quand on fait l'appel, moi pas long.
0: Oui, mais on va une préférence. Mais sérieusement, pour la
1: oui,
0: coup,
1: comment
0: là...
1: c'est qu'il soit quand un anniversaire, un camarade, il dit à moi.
0: Oui.
1: C'est l'amour pour demander. Après, on demande mon petit enfant.
0: Mais moi, je vous dis, pour la cour, là, c'est sérieux. Hein. Vous inquiétez un jardinier parce qu'il est dangereux pour vous.
1: Oui,
0: avec,
1: moi, j'ai
0: ça m'en a racine là.
1: Moi, j'ai envie de venir ça. Pas facile. Mais là, moi, j'espère. Moi, je suis un peu courte. Là, moi, je vais dire un jour. Comment dire, pourquoi pas ça? Pas capable ça.
0: Oui, mais en même temps, il y a, tu sais, un problème moustique, tout ça. Vous allez mettre la coupe pro.
1: Oui, ça même, moi, j'ai un peu de tracassé dans sa malade, ça, là.
0: Mais il y a l'héptospirose, il y a tout ça, là.
1: Comment dire, des dunes, bandes du monde.
0: Oui.
1: Un devant, un derrière. Moi, j'ai pas connu qui ça va être propriétaire, là, ça. Tout du monde vient de

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1: Non,
0: mwen zan met mas kam ou sa.
1: Oui, oui, c'est vrai. 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
0: Oui.
1: Surtout en sou moment. Ok? Et ce soir, une demande de santé de Engelbert Humperdinck, There Goes My Everything. C'est pour qui?
0: Toujours mon cinq petits enfants, ou des garçons, je dirais comme Michael.
1: Oui.
0: Ou mes filles Elisabeth, ou Marie-Noël qui m'ont fait tandis, hein. Nico de Château-Bélancet. Ben, Nico m'a pas payé du tout. Après, Magali, sa famille de Floréa.
1: Oui.
0: Et après, pour l'espace de ça, qui peut écouter moi, qui fait le maman.
1: Mm-hmm.
0: Et tout moi ça. Et pour mon cher Pierrette de Bandelaire. Merci,
1: merci. Merci, Margaret. Bonne
0: soirée.
1: Et pour
0: vous, qui me constatez, moi, t'en ça des jours, là.
1: Ah, ben nous, là même, nous, hein, autant que possible. On fait le maximum
0: oui.
1: Pour vous.
0: Ça, mon radio, mon télévision, on parle du tout, moi. Du tout, du tout.
1: Ben, et prenez soin de vous. Prenez soin de vous, oui. Margaret. On écoute
0: ça
1: votre chanson.
0: J'ai un problème quand on fait des biens comme l'anniversaire, je vais demander mon radio.
1: Ah oui, oui, oui. Ça, mais là, ça niveau on arrive. Là, même pas un petit radio, vous avez un compo dans la case. Là.
0: Oui.
1: Ah, un compo, vous mettez au radio,
0: là. Je dormi, comme j'avais 5 heures, là, là. Après, je me levé, comme j'avais arrosé, je pourrais finir, là, me levé.
1: Oui. On va écouter votre chanson, à bientôt. À bientôt, Margaret. Allez. On va devoir écouter votre chanson, sinon, ce sera presque la fin de l'émission. Allez, bye bye. Bisous. Ciao, ciao. Ciao, ciao. On va écouter Engelbert Humperdinck avec There Goes My Everything. On continue avec les appels toujours sur le 402-80-90. Les appels, c'est uniquement entre 20h30 et 21h30 parce qu'après 21h30, c'est la séance chanson d'amour. Restez avec nous jusqu'à 22h pour tout savoir.

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21h05 exactement, en tout cas merci d'être avec nous à l'écoute de votre émission ces soirées-là, hein. En tout cas courage à ceux qui travaillent. Il y en a un qui aussi prépare le repassage pour demain. Il y en a un qui prépare aussi tout ce qui est nettoyage. Ils font la vaisselle après le dîner. Oui, une préférence aussi, on pourrait terminer la vaisselle ce soir. Hein. Pas les scandales, longue vaisselle empilée. Demain matin, on se réveille, on a une surprise. Hein, toute la vaisselle empilée. Et voilà, un bon petit nettoyage en écoutant les plus belles chansons souvenirs. Eh bien, en tout cas, nous aussi, on a un thème ce soir. Hein. Préférez-vous communiquer par message, par texto ou bien de vive voix au téléphone parce que en même temps au téléphone de vive voix pour la plupart on est bien d'accord hein, c'est nettement plus facile de communiquer, on entend aussi l'humeur de cette personne, quelquefois on se dit à l'autre bah voilà tu es en colère ou tout ou quoi alors qu'on ne connaît même pas l'attitude en question et on a tendance à mal interpréter les choses par message et là c'est un peu galère, on est d'accord. Alors, des appels aussi ce soir sur le 402 80 90, mais aussi notre numéro WhatsApp de l'émission, le 52 51 72 69. On va écouter les Level 42 et Running in the Family. On aura aussi les messages qu'on aura l'occasion de lire à travers Facebook. Hashtag ces soirées-là, MBC, c'est parti.

0: 20h12, 21h12 plutôt sur AML Radio Nostalgie. On va en direction de Rosebel retrouver Prem. Bonsoir Prem.
1: Bonsoir tout le monde, amis de la radio.
0: Ça va Prem, la journée est bien passée?
1: Oui, bien passé, très bien passé. Mais mon pote, vous causez là, mon obligé de causer.
0: Oui.
1: Parce qu'ils m'ont trouvé un auditrice là.
0: Oui.
1: Et puis, mon pote, il y a un petit problème pour taille. Sur je sais pas qui en a fait.
0: Sur la cour,
1: ça,
0: sur la cour, oui.
1: Sur la cour. Ce qui m'a fait faire, il comprend.
0: Oui.
1: Mon pote, il y a un habitant de Rosebel, même.
0: Exactement,
1: ça.
0: Dans où l'on
1: est. Mon entier équipe qui est capable de venir, capable de nettoyer, c'est la branche pour tailler.
0: Mais t'as
1: dit l'autre. Parce qu'il m'a aidé peinant pour les homos là. Mmh. Et bien, bien difficile.
0: Ça veut dire aussi ou les meilleurs Rosebel?
1: Non, moi là pour être du monde, moi.
0: Parce que
1: mon déjà écouté, souvent les voix, mon corps Margaret ça.
0: Margaret de Rosebel, effectivement,
1: oui. Ça ne va pas qu'on écoute qui reste, moi pas. Mais si les bisous m'ont été disponibles.
0: Ben, est-ce qu'ils nous viennent pour envoyer un message?
1: Ça, mais pour le bon petit travail, parce qu'il y a un petit monde, parfois. Je ne veux pas gagner ça. Ben, m'aider, tout ça là.
0: Mais elle nous a fait, on va comprendre. Ben, nos enfants là même, si vous avez donné un coup de main, ben, nos enfants, ils ont.
1: Les enfants, ils allaient pour taille ça, ils peinaient même sable, ils peinaient même l'os, ou tout l'os existait, c'est là où.
0: Oui, retrouvez ça.
1: Non, mais Astéra. Elle l'appelle, si peinant, suffisant de baramine pour vous, qui pas qu'on aime, ou du moins, il y a un tétis, il peinant, ou du moins, il y a un l'os, un lacis, il peinant. Mais qui travaille au peu? Faut des gens du type aussi. Ah, vous avez un lapin travaillé dans la terre. Pour faire ça, l'escaping, tout le monde qui en a connaissance.
0: Non, mais il y en a beaucoup, man professionnel. Après, il y en a man
1: la parité. Oui, après ça, man là, pour prendre man coco l'argent, l'autre l'argent, ça, tu travailles ça pour me faire. Ou même si un petit robinet peut soigner, c'est que tu as un coup de poing du monde.
0: Oui. Non, mais
1: tu vois. Ou attaquer la lumière, tu travailles ça pour faire.
0: Après, mon petit pédia, là, non, en 2026, il y a beaucoup d'appareils qui existaient, sans fil, qui ont coupé, c'est pas man appareil et gazon, ça existait, il y en a ça.
1: Oui.
0: Ils ont fait un petit effort, prendre un petit appareil prêté pas là, faire li, hein. Pas coûte non, on y est demandé. Mais il existait.
1: Ouais, mais c'est pas facile, comment m'obliger là, quand tu viens.
0: Ouais.
1: Tout est compliqué, là. On a la cour, on prend le gaz, on tient un tracas qui est une personne, voilà. Vous attaillez ça, chaque mois. Parce que surtout quand on vient dans l'âge, il est difficile. Ton cousin, tout correct.
0: Mais en tout cas, merci pour le coup de masque qui nous fait pour donner.
1: Non, n'importe qui l'est, qui s'en vient tirer, n'importe comment. Les capables courent, moi, je suis dans quelle façon, je suis capable de lire.
0: Nous vous téléphonez.
1: Parce que moi, c'est l'équipe qui travaille, moi, je suis capable d'arrêter, ben là, je peux aller faire le travail là.
0: D'accord. Et nous pour donner au numéro de téléphone là.
1: Oui, bien d'accord.
0: Ah, allez, super, mon collègue pour soulager. Tout va, même ce soir, nous trouvons solution, hein, grâce
1: ouais,
0: à.
1: C'est pour ça qu'ils m'ont téléphoné. Après ça, on continue à faire téléphoner, ça fait.
0: Message.
1: Message.

0: message ou bien téléphone?
1: Téléphone flaqué?
0: Oui, qui vous préfère? Avoir un message quand on communique ou bien on préfère cause
1: vous
0: de
1: vie? On connaît une semaine de cela.
0: Oui.
1: Elle a mis chez moi pour dire où son nom. Mm. Elle a mis chez moi dans la radio, même ça.
0: Oui.
1: J'ai une téléphone moi. J'ai dit, monsieur Prem, depuis 3 semaines, mon papa est en nous.
0: Mm.
1: Mon abissé coule la voix.
0: Mm-hmm.
1: Hein? Qui n'arrive pas à faire téléphone? Mais dans le tout, je vais vous dire, je vais vous dire, même ça fait ça.
0: Oui,
1: tu vas me dire, je vais vous dire, n'importe qui, ça. Mais le cause, nos contacts, écoute, ben, dis-moi, là, je te la vois.
0: Mm-hmm.
1: Ça, il y a une autre, ça.
0: C'est une autre vibe,
1: un
0: autre sentiment, comment nous dire.
1: Un sentiment, où venir, là, où causer comme ça. Mais les clés de ça, juste moi, écoute, qui peut connaître qui m'ont causé. Mais là, tout le monde peut écouter,
0: mm-hmm.
1: qui peut arriver, qui me comprend, là.
0: Bien sûr.
1: Là, il y a l'autre.
0: Et ce
1: là,
0: soir...
1: il y a une affaire naturelle, comment dire.
0: Et ce soir, on
1: donc
0: demande...
1: Là, il y a une affaire artificielle.
0: Oui, c'est vrai, c'est vrai. Là, on demande une santé, l'indépendance, c'est pour qui?
1: Oui, l'indépendance. Pour entier tout mon ami de la radio et entier l'île Maurice. Hein.
0: Mm-hmm.
1: Donne tout la main, prends-moi la main.
0: Oui.
1: À nous bâtir en nation mauricienne.
0: Yes.
1: Quitte aux hindous, quitte aux musulmans, quitte aux chrétiens, quitte aux blancs. Tout ce qui est né dans ce pays-là, nous visons marcher la main dans la main.
0: C'est bien ça, vrai.
1: Oui, c'est un message que vous voulez envoyer, moi aussi.
0: Mm-hmm.
1: Ouais.
0: Merci en tout cas pour le partage.
1: Oui, merci, vous donnez moi l'occasion, hein, merci. Parce que nous, bonnet, nous sommes côté, ça allait là, nous finir à dormir, nous.
0: Là, nous.
1: Et plus ça nous montre où, que nous, si nous avons l'intérêt de ce programme-là.
0: Ah,
1: nous, le programme-là reste vivant, que nous tous nous participer.
0: Ça, c'est très bien. Et voilà, toujours la bienvenue. Hein.
1: Allez, merci beaucoup. Merci,
0: merci, merci. Prem de Rosebel. Allez, bye-bye. En même temps, Prem qui a envie de donner un petit coup de main à justement Margaret de Rosebel, hein, parce que ce terrain assez boisé, il n'est pas trop connu comment pour faire. Et donc voilà, le coup de main de la soirée, hein, c'est pas mal. Ça apporte en même temps un plus à cette émission. Hein, pourquoi pas, si on peut aider les autres. C'est tant mieux. Allez, on va écouter un bon petit Sega à l'ambiance, l'indépendance, non, allez.

0: Dana Ross et Upside Down sur votre radio. Eh bien, c'est la radio Nostalgie, c'est votre émission ces soirées-là et on est ensemble jusqu'à 22h. On en profite pour faire un coucou à Oudoum qui nous écoute du côté de Beauvallon. Bonne soirée à vous, Oudoum. On salue aussi Gilberte du côté de Beauvallon. Gros bisous, on se retrouve après la pause publicitaire. 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
1: À 21h30 sur AM1 la radio Nostalgie, à la suite de votre émission Ces soirées-là, on est ensemble jusqu'à 22h. Et place aussi au message par rapport au thème de la soirée. Préférez-vous communiquer par message SMS ou de vive voix, hein? Donc on est bien d'accord que communiquer de vive voix, ça passe plus facilement. Et aussi, on passe plus vite le message. On comprend mieux les autres aussi. Surtout dans des complications, dans des situations assez compliquées. Mais aussi, on écrit. Les paroles s'envolent, les écrits restent. Quelquefois, les messages, ça sert à quelque chose. Hein? On est bien d'accord. Alors aussi bien, donc tout dépend aussi dans quelles circonstances, est-ce que c'est professionnel, est-ce que c'est une conversation personnelle, quel est le sujet principal de la conversation, de la discussion, tout ça c'est important, mais en situation on va dire de crise, entre guillemets, c'est mieux de communiquer par téléphone que par texte, on se comprend nettement mieux. Et d'ailleurs aussi, on a l'occasion de partager plus de choses, de rigoler au téléphone, de parler. On ne voit même pas le temps passer, quelquefois on se parle au téléphone. Donc il y en a beaucoup qui se créent beaucoup d'amis et qui apprennent à connaître l'autre plus facilement au téléphone de vive voix. Alors place au message aussi, à travers le hashtag ces soirées-là MBC. Eh bien, les messages avec... beaucoup de réactions, hein. Merci à Elena Kirou, merci à l'émission au top, merci Elena. Jenny Soulange, gros bisous à vous Jenny. À Marie-France et Dietrich de l'Allemagne, gros bisous à vous et à toute l'équipe, merci beaucoup. Également à Melinda Chekadam, bonsoir à vous Melinda. Dalma Patrick Manicon, bonsoir à vous Dalma. Georgette Derville-Anodin aussi, bonsoir à vous. Nadège Firasami qui nous dit comment je préfère au téléphone, bonne soirée à vous. Minakshi Benibanou aussi, moi je préfère au téléphone, gros bisous. Gilbert Toffray, bonsoir, et aussi Oudoum, du côté de Beauvallon, bonsoir à vous, Pamela Antoine aussi, toujours à l'écoute, bonne soirée, merci, à Chalet Sekina aussi, bonsoir à l'équipe, merci pour ces belles chansons, moi je préfère au téléphone que par les textos, merci Isabelle Cassossi, qui partage notre avis sur la question, qui préfère parler de vive voix au téléphone que d'envoyer des messages. Fleur des îles aussi, coucou à vous, Liliane H aussi, bonne soirée. Marilyn Sophie aussi qui préfère partager, parler de vive voix, hein, communiquer de vive voix, c'est bien plus facile. Marie-Rose Gaspard-Pierre lui aussi, bonsoir à vous, moi les deux, hein, donc par texto ou de vive voix au téléphone, merci et bonne soirée à vous. Les autres messages avant la fin de cette émission, bien sûr, on est toujours là, ne vous en faites pas, beaucoup de courage à ceux qui travaillent en ce moment. Et comme promis, à cette heure-ci, hein, et ce jusqu'à 22h, les chansons d'amour. Et là, c'est Marc Anthony avec « I want to spend my lifetime loving you » qui provient du film Zorro. C'est parti.

La voix de Kenji Grac et ma solitude sur Amen, la radio Nostalgie, 21h40 à l'île Maurice. Pour la suite, eh bien, flashback en 1996, c'est Rod Stewart qu'on accueille for the first time. Bonne écoute et surtout, on vous laisse rêver avec ses plus belles chansons souvenirs pour votre bonheur.

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0: Shania Twain l'instant avec From This Moment On sur AM1, la radio Nostalgie et ces soirées-là. C'est ici que moi je prends le congé de vous pour vous retrouver demain matin entre 10h30 et 11h sur AM1 pour l'émission Point Virgule Thématique. Il sera question bien sûr de vous parler de la protection des consommateurs, comment être plus avisé pour connaître vos droits en tant que consommateur. Et aussi, on salue aussi au passage Pamela qui nous écoute du côté de Forestside. Pamela Antoine, gros bisous à vous, et aussi à Nicole Ragavadou du côté de Monseigneur Lynn. On termine avec Silent John avec Blue Eyes. Bonne nuit à tous et à demain. Ciao, ciao.
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Merci beaucoup. Bonjour tout le monde. Non, mademoiselle, ce n'est pas une drôle de petite guitare. Non, ça s'appelle un banjo. Je comprends la confusion, car en réalité, c'est un instrument qui devrait être réservé aux hommes politiques. Il faut avoir le bras long. Il faut également beaucoup de technique. On va voir si on peut la faire marcher. On se passe un peu comme ça.

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